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1: Pardon.
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0: Dieu de Samuel, il y a des troupes, c'est pas la démo, il va y avoir des.
1: Nous avons chacun de la tête, c'est sûr qu'il va pouvoir dire.
0: Nous avons dit, mais c'est le micro de la famille, c'est le mari, c'est le Svenio, c'est le mari aussi, c'est le mari, c'est le vecchio qui m'a fait venir, c'est le Rosinio, lì va.
2: Yeah.